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2: Non, une licorne c'est un animal de légende. 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